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Un peu plus de son dans le cas. 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Trop compliqué, en tout cas. 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Et au fait, ce mois-là et le mois qui a suivi, il y a eu l'album de Jay-Z, Blueprint, une leçon. Et le premier classique de Wallen, À force de vivre, avec celle qui a dit non. Et le bouquin de Jonathan Franzen, Les corrections. 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
2: Buongiorno, bonjour, buona giornata a tutti, bonne journée à toutes et à tous. Les 6 heures passées de quelques secondes, bon réveil avec Radio Galli Cittadella.

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0: Le dernier des bandits avec Antoine Chiosi et Christophe Mandolini.
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0: Bonjour et heureux de vous retrouver comme chaque matin, Nagui au micro, mardi 11 août 2026. Nous fêtons l'éclair et on démarre avec Angèle.

0: Le dernier titre de Louane, c'était Conduire. 7h39 minutes à l'écoute RCC. Bonne fête au clair aujourd'hui. Mardi 11 août 2026.
1: Bon début de journée, mardi 11 août. C'est parti donc pour l'éphéméride de cette journée. Les clairs sont à l'honneur aujourd'hui. Bonne fête à elles. Et c'est la journée mondiale du steel pan, un instrument construit à partir d'un bidon en acier qui nous vient tout droit des Caraïbes. Allez, bon anniversaire à vous les natifs du 11 août. Vous êtes les mêmes jours que Patrick Bouchiti qui fête ses 80 ans. Très bon anniversaire également à Joe Jackson, 72 ans, et Inès de la Fressange, 69 ans pour elle aujourd'hui. Bon mardi.
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0: Eiffel avec le titre La peur et le vent, 7h48, YouTube avec All Because of You. Il y a également Alma avec le Requiem après l'horoscope. Le programme télé avant les infos de 8h. Et puis côté souvenirs également avant les news. Blondie avec le titre Call Me.
1: Voici votre horoscope de ce mardi 11 août. Bélier, un petit défi vous redonnera confiance en vous. Taureau, le hasard mettra sur votre route une personne inspirante. Gémeaux, votre sens de l'humour fera toute la différence aujourd'hui. Cancer, ne refusez pas une invitation de dernière minute, elle pourrait changer pas mal de choses. Lion, une journée placée sous le signe des compliments, alors profitez-en. Vierge, une bonne nouvelle familiale pourrait vous réjouir. Balance, l'amour ou l'amitié vous réserve une agréable surprise en ce mardi. Scorpion, vous retrouvez enfin une sérénité qui vous avait manqué. Sagittaire, votre curiosité vous conduira vers une belle découverte. Capricorne, un moment de calme vous permettra de repartir du bon pied. Verseau, une idée spontanée pourrait transformer cette journée. Et Poissons, les échanges seront simples aujourd'hui, sincères et chaleureux.

0: Requiem, c'était Alma, il est déjà 7h56, voici le programme télé sur RCC.
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0: Call Me avec Spania dans la matinale de RCC. Il est pile 8h. Et nous fêtons l'éclair aujourd'hui. Voici les infos, l'éphéméride ainsi que la météo. Philippe Jam, bonjour.
1: Bonjour, un accident de la circulation entre deux voitures a fait 5 blessés, dont un sérieux, hier vers 16h à Vix, en pleine orientale. Une personne de 45 ans a été évacuée en urgence absolue par hélicoptère sur le centre hospitalier de Bastia. 4 autres victimes de la collision ont également été transportées en urgence relative à l'hôpital de Bastia par ambulance. Dans le cadre d'une enquête ouverte par le parquet de Bastia pour association de malfaiteurs, trafic de stupéfiants et détention de substances incendiaires ou explosives, 4 personnes ont été interpellées dans le centre-ville de Bastia et placées en garde à vue. Cette enquête intervient après la découverte de plus de 2 kg d'herbe de cannabis, 2 kg de résine de cannabis, 250 g de dynamite et au moins une mèche et un détonateur dans un logement. Alors que la date de clôture de l'instruction était fixée à ce lundi, 9 conseillers municipaux de Bastia de la liste d'opposition Unidi per Domani ont apporté leur soutien à la procédure devant le tribunal administratif. Cette procédure avait été lancée le 27 mars dernier par 2 électeurs tiers de la liste des assesseurs et délégués de Julien Morganti, battu de seulement 431 voix par Gilles Simeoni. Ces 2 personnes reprochent à la liste du maire actuel des pressions, des dépouillements flous et des propositions financières contre des voix. L'audience du tribunal administratif aura lieu le 14 septembre prochain. Le Christine L de la compagnie Corsair Express a accosté hier au port de Bastia. À partir du 20 août, cette nouvelle compagnie maritime créée par Vincent Lucchini proposera des traversées entre la Corse et l'Italie en 2h15 pour Livourne, 3h30 pour Gênes et 3h15 vers Civitavecchia, le port de Rome. Les navires ne transporteront que des passagers, pas de véhicules. Bel élan de solidarité entre les pompiers du 6 de Haute-Corse et leurs homologues libanais. À la suite d'un constat établi sur le terrain par le père Louis El Raï, curé de Calvi, lors de son dernier séjour au bilan dans son village d'origine, au Québec, les pompiers de Haute-Corse ont décidé de venir en aide à ceux de ce village du Liban, où une trentaine de pompiers interviennent au quotidien avec des moyens particulièrement limités. Parmi les difficultés rencontrées par ceux-ci, seulement 2 tenues de protection pour une trentaine de pompiers, donc une situation qui les oblige parfois à se transmettre les équipements entre 2 interventions, malgré les risques auxquels ils sont exposés. Aussi, le 6-2B vient-il de mettre à disposition des pompiers libanais des tenues encore en bon état, mais arrivées à leur terme de leur utilisation au sein du service dans le cadre de leur renouvellement. Enfin, du 12 au 15 août se dérouleront à Ajaccio les traditionnelles journées napoléoniennes, au programme conférences, défilés, escarmouches, bivouacs militaires, avec pas moins de 170 reconstituteurs venus de Corse, du continent et même de plusieurs pays européens. La météo pour terminer ce journal, les jours d'été se suivent et se ressemblent, et après une matinée ensoleillée, des nuages vont donner des orages et des averses dans l'après-midi dans l'intérieur de l'île, sur le relief et même sur la région de Porto Vecchio. Les brises de mer et de vallée seront faibles à modérées, les maximales toujours aussi caniculaires, 30 à 38 degrés.
2: Bonjour à tous. 43 départements sont aujourd'hui en vigilance orange à la canicule, 41 en vigilance jaune. La France fait face à l'arrivée de la 5e canicule de l'année avec des températures souvent supérieures à 35 degrés attendues jusqu'en fin de semaine. Aucune région ne sera épargnée, même si certaines seront plus touchées. À noter qu'aucune précipitation n'est attendue ces prochains jours. À partir du 1er septembre, le prix du gaz va augmenter de 5,6% pour 6 millions de ménages, en répercussion aux tensions sur les marchés causées par la guerre au Moyen-Orient. Les ménages ayant souscrit une offre à prix fixe ne seront pas concernés. Un mineur étranger isolé de 17 ans est décédé vendredi soir à Toulouse.

0: avec des personnes piégées à l'intérieur. Le séisme a été ressenti jusqu'en Équateur, au Panama et au Venezuela. Plus de 200 000 personnes se sont déjà inscrites à la messe que présidera le pape Léon XIV le mois prochain à Paris. La plateforme d'inscription gratuite en ligne a été prise d'assaut hier dès son ouverture. Le diocèse de Paris a annoncé hier soir que la capacité d'accueil totale du Stade de France était atteinte. La liste d'attente reste tout de même ouverte. Le souverain pontife est attendu en France du 25 au 28 septembre, une première depuis son élection en 2025.
1: Bon début de journée, mardi 11 août. C'est parti donc pour l'éphéméride de cette journée. Les clercs sont à l'honneur aujourd'hui. Bonne fête à elles. Et c'est la journée mondiale du steel pan, un instrument construit à partir d'un bidon en acier qui nous vient tout droit des Caraïbes. Allez, bon anniversaire à vous les natifs du 11 août. Vous êtes le même jour que Patrick Bouchiti qui fête ses 80 ans. Très bon anniversaire également à Joe Jackson, 72 ans, et Inès de la Fressange, 69 ans pour elle aujourd'hui. Bon mardi.
0: 43 départements sont placés en vigilance orange canicule pour ce mardi, avec du soleil côté ciel, excepté dans le sud-est où quelques averses et épisodes orageux sont attendus. Les températures minimales, elles, oscilleront entre 13 et 23 degrés. Puis dans l'après-midi, on attend jusqu'à 27 à Lille, 29 degrés à Brest et Amiens, 34 degrés à Alençon et Paris, 35 degrés du côté de Vichy ou Toulouse et 36 à Lyon.
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4: Très belle matinée avec nous. La musique revient avec Gilbert Montagnier, la Nina, Christophe Maé avec La Lune et Étienne Dao avec 10 heures hindous.

L'une de ses plus belles chansons, c'était le regretté Pierre Bachelet, le chanteur notamment du titre Les Corons, et également du titre Flow avec Florence Artaud, c'était Elle est d'ailleurs. 8h et quelques 22 minutes, Kalema arrive avec Notre Danse, et voici tout de suite un duo, c'est Zazie, Axel Boer avec À Ma Place sur RCC. À 8h30 tout à l'heure, la météo en ce mardi 11 août avec Philippe Jam.

0: Le duo Calémar avec Notre Danse. 8h30 pile, en ce mardi 11 août à l'écoute d'RCC, voici tout de suite la météo, Philippe Jam. Une courte pause ensuite, Vaya con Dios, côté son, Mika, Taylor Swift, Santa, et puis dans les alentours de 8h50, l'horoscope du jour.
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2: Les jours d'été se suivent et se ressemblent. Et après une matinée ensoleillée, des nuages vont donner des orages et des averses dans l'après-midi dans l'intérieur de l'île, sur le relief et même sur la région de Porto Vecchio. Les brises de mer et de vallée seront faibles à modérées. Les maximales toujours aussi caniculaires, 30 à 38 degrés.
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0: très belle matinée à l'écoute d'RCC en ce mardi. Voici l'horoscope.
1: Voici votre horoscope de ce mardi 11 août. Bélier, un petit défi vous redonnera confiance en vous. Taureau, le hasard mettra sur votre route une personne inspirante. Gémeaux, votre sens de l'humour fera toute la différence aujourd'hui. Cancer, ne refusez pas une invitation de dernière minute, elle pourrait changer pas mal de choses. Lion, une journée placée sous le signe des compliments, alors profitez-en. Vierge, une bonne nouvelle familiale pourrait vous réjouir. Balance, l'amour ou l'amitié vous réserve une agréable surprise en ce mardi. Scorpion, vous retrouvez enfin une sérénité qui vous avait manqué. Sagittaire, votre curiosité vous conduira vers une belle découverte. Capricorne, un moment de calme vous permettra de repartir du bon pied. Verseau, une idée spontanée pourrait transformer cette journée. Et Poisson, les échanges seront simples aujourd'hui, sincères et chaleureux.
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0: Michel Berger en live avec les princes des villes. Vous écoutez RCC, il est 9h. 9h pile d'ailleurs. Voici les infos, l'éphéméride de la météo. Philippe Jam, bonjour.
1: Bonjour, un accident de la circulation entre deux voitures a fait 5 blessés, dont un sérieux, hier vers 16h à Vix, en pleine orientale. Une personne de 45 ans a été évacuée en urgence absolue par hélicoptère sur le centre hospitalier de Bastia. 4 autres victimes de la collision ont également été transportées en urgence relative à l'hôpital de Bastia par ambulance. Dans le cadre d'une enquête ouverte par le parquet de Bastia pour association de malfaiteurs, trafic de stupéfiants et détention de substances incendiaires ou explosives, 4 personnes ont été interpellées dans le centre-ville de Bastia et placées en garde à vue. Cette enquête intervient après la découverte de plus de 2 kg d'herbe de cannabis, 2 kg de résine de cannabis, 250 g de dynamite et au moins une mèche et un détonateur dans un logement. Alors que la date de clôture de l'instruction était fixée à ce lundi, 9 conseillers municipaux de Bastia de la liste d'opposition Unidi per Domani ont apporté leur soutien à la procédure devant le tribunal administratif. Cette procédure avait été lancée le 27 mars dernier par 2 électeurs tiers de la liste des assesseurs et délégués de Julien Morganti, battu de seulement 431 voix par Gilles Simeoni. Ces 2 personnes reprochent à la liste du maire actuel des pressions, des dépouillements flous et des propositions financières contre des voix. L'audience du tribunal administratif aura lieu le 14 septembre prochain. Le Christine L de la compagnie Corsair Express a accosté hier au port de Bastia. À partir du 20 août, cette nouvelle compagnie maritime créée par Vincent Lucchini proposera des traversées entre la Corse et l'Italie en 2h15 pour Livourne, 3h30 pour Gênes et 3h15 vers Civitavecchia, le port de Rome. Les navires ne transporteront que des passagers, pas de véhicules. Bel élan de solidarité entre les pompiers du 6 de Haute-Corse et leurs homologues libanais. À la suite d'un constat établi sur le terrain par le père Louis El Raï, curé de Calvi, lors de son dernier séjour au bilan dans son village d'origine, au Québec, les pompiers de Haute-Corse ont décidé de venir en aide à ceux de ce village du Liban, où une trentaine de pompiers interviennent au quotidien avec des moyens particulièrement limités. Parmi les difficultés rencontrées par ceux-ci, seulement 2 tenues de protection pour une trentaine de pompiers, donc une situation qui les oblige parfois à se transmettre les équipements entre 2 interventions, malgré les risques auxquels ils sont exposés. Aussi, le 6-2B vient-il de mettre à disposition des pompiers libanais des tenues encore en bon état, mais arrivées à leur terme de leur utilisation au sein du service dans le cadre de leur renouvellement. Enfin, du 12 au 15 août se dérouleront à Ajaccio les traditionnelles journées napoléoniennes, au programme conférences, défilés, escarmouches, bivouacs militaires, avec pas moins de 170 reconstituteurs venus de Corse, du continent et même de plusieurs pays européens. La météo pour terminer ce journal, les jours d'été se suivent et se ressemblent et après une matinée ensoleillée, des nuages vont donner des orages et des averses dans l'après-midi dans l'intérieur de l'île, sur le relief et même sur la région de Porto Vecchio. Les brises de mer et de vallée seront faibles à modérées, les maximales toujours aussi caniculaires, 30 à 38 degrés.
2: Bonjour à tous. 43 départements sont aujourd'hui en vigilance orange à la canicule, 41 en vigilance jaune. La France fait face à l'arrivée de la 5e canicule de l'année avec des températures souvent supérieures à 35 degrés attendues jusqu'en fin de semaine. Aucune région ne sera épargnée, même si certaines seront plus touchées. À noter qu'aucune précipitation n'est attendue ces prochains jours. À partir du 1er septembre, le prix du gaz va augmenter de 5,6% pour 6 millions de ménages, en répercussion aux tensions sur les marchés causées par la guerre au Moyen-Orient. Les ménages ayant souscrit une offre à prix fixe ne seront pas concernés. Un mineur étranger isolé de 17 ans est décédé vendredi soir à Toulouse, victime d'un traumatisme thoracique lors d'une course-poursuite à scooter avec la police. Il avait refusé d'obtempérer un contrôle routier après une transaction suspectée de stupéfiants. Près de 1000 euros avaient été retrouvés en sa possession. Un individu a été interpellé et placé en garde à vue pour apologie du terrorisme. Il avait adressé plusieurs menaces d'attentat par mail visant la mairie de Cannes et le tribunal tribunal judiciaire de Grasse. Du matériel informatique a été saisi lors d'une perquisition. 111 morts, 87 blessés, 1500 logements endommagés, des dizaines de bâtiments effondrés. C'est le bilan encore provisoire d'un séisme de magnitude 7,4 qui a frappé hier l'ouest de la Colombie. Les départements touchés sont également privés d'électricité et de réseau mobile. À Cali, une vingtaine d'édifices se sont effondrés avec des personnes piégées.

0: construit à partir d'un bidon en acier qui nous vient tout droit des Caraïbes. Allez, bon anniversaire à vous les natifs du 11 août. Vous êtes le même jour que Patrick Bouchiti qui fête ses 80 ans. Très bon anniversaire également à Joe Jackson, 72 ans, et Inès de la Fressange, 69 ans pour elle aujourd'hui. Bon mardi.
1: 43 départements sont placés en vigilance orange canicule pour ce mardi, avec du soleil côté ciel, excepté dans le sud-est où quelques averses et épisodes orageux sont attendus. Les températures minimales, elles, oscilleront entre 13 et 23 degrés. Puis dans l'après-midi, on attend jusqu'à 27 à Lille, 29 degrés à Brest et Amiens, 34 degrés à Alençon et Paris, 35 degrés du côté de Vichy ou Toulouse et 36 à Lyon.
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0: 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Bonne soirée télé, bon mardi.
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Patrick Bruel avec Place des Grands Hommes. Il est 9h20 presque à l'écoute RCC. À 9h30, le journal sportif dans la matinale en ce mardi 11 août 2026 avant. Cindy Leport, True Colors et puis un peu de musique corse avec Barbara Fortuna tout de suite.

0: Certainement l'une de ses plus belles chansons. True Colors, c'était Cyndi Lauper. Bientôt 9h30, Étienne Dao, Lucas Graham, Kélis, Elena, la chronique Top Hit Memory dans les prochaines minutes et tout de suite sur RCC, c'est l'heure de retrouver le journal sportif.
1: Bonjour à tous, on commence avec les championnats d'Europe de natation. Léon Marchand a signé hier la meilleure performance mondiale de l'année lors d'un premier relais fantastique en 1 minute 43 secondes 76 centièmes qui a permis aux Bleus de décrocher l'argent sur le relais du 4 x 200 mètres. Les 4 Français ont battu le record de France en 7 minutes 2 secondes 23 centièmes. La Grande-Bretagne a elle décroché l'or en 7 minutes 1 seconde 52 centièmes. Au programme aujourd'hui, le relais 4 x 100 mètres, 4 nages mixtes, le 100 mètres brasse, le 100 mètres nage libre, le 800 mètres nage libre, le 200 mètres d'eau et le 50 mètres papillon. Du football aujourd'hui avec le 3e tour de qualification en Ligue des Champions, l'Olympique Lyonnais affronte ce soir le Sparta Prague. Coup d'envoi de la rencontre prévu à 21h. Petit tennis, l'Américain Ben Shelton s'est qualifié hier pour les quarts de finale du Masters Mill de Montréal en s'imposant 6-3-7-6 face au Brésilien João Fonseca. Qualification également du Tchèque Jakub Mensik. Le Français Arthur Fils va lui disputer ce soir les quarts de finale face à l'Espagnol Rafael Rodar. L'autre rencontre opposera l'Italien Luciano Darderi à l'Américain Brandon Nakashima. Du côté des femmes, à Toronto, qualification cette nuit d'Iga Swiatek et Elina Svitolina. Ça passe également pour la japonaise Naomi Osaka. Les championnats d'Europe d'athlétisme se poursuivent à Birmingham. Le Français Étienne Daguinos a ouvert hier soir le compteur de médailles des Bleus en décrochant la médaille de bronze sur le 5000 mètres. En revanche, Jimmy Gressier, qui rêvait d'un premier titre européen, a lui échoué au pied du podium. Et les Françaises du 3000 mètres steeple, Alice Finot, Clara Entresemble et Flavie Renoir se sont qualifiées pour la finale avec une chance de médaille jeudi soir.
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Kelissa sur RCC. C'était l'un des titres du printemps dernier. Voici tout de suite Elena, tout a changé, Top Hit Memory, Charlotte Cardin. Et puis un énorme souvenir de l'année 81 avec Philippe Laville et le titre Saint-Miguel. C'était également à l'époque du titre de Philippe Laville, il tape sur les bambous.

0: Tout a changé, rien n'a changé. C'était Elena.
1: Bienvenue dans le Top Hit Memory de cette journée qui va nous faire danser. Retour en 2001 avec Murder on the Dance Floor de Sophie Ellis Bextor. Une ex-mannequin devenue chanteuse et un titre emblématique de l'ère pop disco, extrait de son premier album Red My Lips. Sophie Ellis Bextor n'a failli jamais enregistrer ce titre. À l'origine, elle hésitait à embrasser une carrière solo après avoir goûté un succès modéré avec un groupe intitulé The Audience, mais elle a tenté sa chance et elle a bien fait. Des paroles malicieuses, un rythme entraînant et une chanson qui atteint le numéro 2 des charts au Royaume-Uni et qui s'est hissée dans le top 10 de 16 pays dont la France. Murder on the Dance Floor, un titre incontournable des années 2000, retour en 2001 dans le Top Hit Memory de cette journée.

0: Philippe Laville, c'était la même année que le titre « Il tape sur des bambous, Saint-Miguel ». Vous écoutez RCC, il est 10h. Excellente journée en notre compagnie. On va se quitter avec les infos, l'éphéméride ainsi que la météo. Philippe Jam, bonjour.
1: Bonjour, un accident de la circulation entre deux voitures a fait 5 blessés, dont un sérieux, hier vers 16h à Vix, en pleine orientale. Une personne de 45 ans a été évacuée en urgence absolue par hélicoptère sur le centre hospitalier de Bastia. 4 autres victimes de la collision ont également été transportées en urgence relative à l'hôpital de Bastia par ambulance. Dans le cadre d'une enquête ouverte par le parquet de Bastia pour association de malfaiteurs, trafic de stupéfiants et détention de substances incendiaires ou explosives, 4 personnes ont été interpellées dans le centre-ville de Bastia et placées en garde à vue. Cette enquête intervient après la découverte de plus de 2 kg d'herbe de cannabis, 2 kg de résine de cannabis, 250 g de dynamite et au moins une mèche et un détonateur dans un logement. Alors que la date de clôture de l'instruction était fixée à ce lundi, 9 conseillers municipaux de Bastia de la liste d'opposition Unidi per Domani ont apporté leur soutien à la procédure devant le tribunal administratif. Cette procédure avait été lancée le 27 mars dernier par 2 électeurs tiers de la liste des assesseurs et délégués de Julien Morganti, battu de seulement 431 voix par Gilles Simeoni. Ces deux personnes reprochent à la liste du maire actuel des pressions, des dépouillements flous et des propositions financières contre des voix. L'audience du tribunal administratif aura lieu le 14 septembre prochain. Le Christine L de la compagnie Corsex Express a accosté hier au port de Bastia. À partir du 20 août, cette nouvelle compagnie maritime créée par Vincent Lucchini proposera des traversées entre la Corse et l'Italie en 2h15 pour Livourne, 3h30 pour Gênes et 3h15 vers Civitavecchia, le port de Rome. Les navires ne transporteront que des passagers, pas de véhicules. Bel élan de solidarité entre les pompiers du 6 de Haute-Corse et leurs homologues libanais. À la suite d'un constat établi sur le terrain par le père Louis El Raï, curé de Calvi, lors de son dernier séjour au bilan dans son village d'origine, au Québec, les pompiers de Haute-Corse ont décidé de venir en aide à ceux de ce village du Liban, où une trentaine de pompiers interviennent au quotidien avec des moyens particulièrement limités. Parmi les difficultés rencontrées par ceux-ci, seulement 2 tenues de protection pour une trentaine de pompiers, donc une situation qui les oblige parfois à se transmettre les équipements entre 2 interventions, malgré les risques auxquels ils sont exposés. Aussi, le 6-2B vient-il de mettre à disposition des pompiers libanais des tenues encore en bon état, mais arrivées à leur terme de leur utilisation au sein du service dans le cadre de leur renouvellement. Enfin, du 12 au 15 août se dérouleront à Ajaccio les traditionnelles journées napoléoniennes, au programme conférences, défilés, escarmouches, bivouacs militaires, avec pas moins de 170 reconstituteurs venus de Corse, du continent et même de plusieurs pays européens. La météo pour terminer ce journal, les jours d'été se suivent et se ressemblent et après une matinée ensoleillée, des nuages vont donner des orages et des averses dans l'après-midi dans l'intérieur de l'île, sur le relief et même sur la région de Porto Vecchio. Les brises de mer et de vallée seront faibles à modérées, les maximales toujours aussi caniculaires, 30 à 38 degrés.
2: Bonjour à tous. La France se prépare à vivre une 5e vague de canicule. 43 départements sont aujourd'hui en vigilance orange, 41 en vigilance jaune. De fortes chaleurs qui vont concerner une grande partie du sud-est du pays. Les maximales devraient atteindre les 39 degrés. 67 départements seront concernés demain. À partir d'aujourd'hui, les entreprises devront obtenir le consentement avant tout démarchage téléphonique. Une proposition de loi entre en vigueur et nous serons par principe non consentants. Il faudra d'abord donner son accord avant d'être appelé. Quelques exceptions comme les sondages d'intérêt public et les sociétés avec lesquelles vous avez souscrit un contrat échappent à la règle. À partir du 1er septembre, le prix du gaz va augmenter de 5,6% pour 6 millions de ménages, en répercussion aux tensions sur les marchés causées par la guerre en Moyen-Orient. Les ménages ayant souscrit une offre à prix fixe ne seront pas concernés. 2 policiers municipaux ont été blessés à l'arme blanche hier soir à Toulouse par un homme qui a été interpellé. Le maire a fait état de propos à caractère terroriste. Une Une enquête pour tentative de meurtre a été ouverte par le parquet de Toulouse. 111 morts, 87 blessés, 1500 logements endommagés, des dizaines de bâtiments effondrés. C'est le bilan encore provisoire d'un séisme de magnitude 7,4 qui a frappé hier l'ouest de la Colombie. Les départements touchés sont également privés d'électricité et de réseau mobile. À Cali, une vingtaine d'édifices se sont effondrés avec des personnes piégées à l'intérieur. Le séisme a été ressenti jusqu'en Équateur, au Panama et au Venezuela. Le Stade de France affiche complet pour la venue du pape. Plus de 200 000 personnes se sont déjà inscrites à la messe que présidera le pape Léon XIV le mois prochain à Paris. La plateforme d'inscription gratuite en ligne a été prise d'assaut hier dès son ouverture. La liste d'attente, elle, reste ouverte. Côté tennis, la rencontre entre Arthur Fils et Raphaël Rodard, initialement prévue aujourd'hui au Masters 1000 de Montréal, a été reportée en raison de la pluie et d'un risque d'orage. Les retards s'enchaînent alors que le tournoi de Cincinnati doit débuter jeudi. Et du football, en Ligue des Champions, l'Olympique Lyonnais affronte ce soir le Sparta Prague à 21h.
3: Bon début de journée, mardi 11 août. C'est parti donc pour l'éphéméride de cette journée. Les Claires sont à l'honneur aujourd'hui. Bonne fête à elles. Et c'est la journée mondiale du steel pan, un instrument construit à partir d'un bidon en acier qui nous vient tout droit des Caraïbes. Allez, bon anniversaire à vous les natifs du 11 août. Vous êtes le même jour que Patrick Bouchiti qui fête ses 80 ans. Très bon anniversaire également à Joe Jackson, 72 ans et

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1: Bonjour, bel été, bienvenue dans l'actualité musicale de cette semaine. On commence avec les sorties d'albums et l'événement le plus attendu de cette semaine, ce vendredi 14 août, sans aucun doute le retour de Becky G.

la star américano-mexicaine dévoile son cinquième album studio, Malaja Bendita, un projet très personnel qui marque une nouvelle étape dans sa carrière, avec notamment ce single, Epa, qu'on vient d'écouter. Becky G propose donc un album de 17 titres où se mêlent pop latine, reggaeton, sonorité urbaine, influence hip-hop. Avec Malaja Bendita, elle explore les thèmes du destin, de la confiance en soi et de l'affirmation personnelle. Album très attendu qui pourrait bien s'imposer parmi les sorties majeures de cet été. Voilà pour la principale actu musique de cette semaine. Passez une excellente journée. 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
2: Bonjour, un accident de la circulation entre deux voitures a fait 5 blessés, dont un sérieux, hier vers 16h à Vix, en pleine orientale. Une personne de 45 ans a été évacuée en urgence absolue par hélicoptère sur le centre hospitalier de Bastia. 4 autres victimes de la collision ont également été transportées en urgence relative à l'hôpital de Bastia par ambulance. Dans le cadre d'une enquête ouverte par le parquet de Bastia pour association de malfaiteurs, trafic de stupéfiants et détention de substances incendiaires ou explosives, 4 personnes ont été interpellées dans le centre-ville de Bastia et placées en garde à vue. Cette enquête intervient après la découverte de plus de 2 kg d'herbe de cannabis, 2 kg de résine de cannabis, 250 g de dynamite et au moins une mèche et un détonateur dans un logement. Alors que la date de clôture de l'instruction a été fixée à ce lundi, 9 conseillers municipaux de Bastia de la liste d'opposition Unidi per Domani ont apporté leur soutien à la procédure devant le tribunal administratif. Cette procédure avait été lancée le 27 mars dernier par 2 électeurs tiers de la liste des assesseurs et délégués de Julien Morganti, battu de seulement 431 voix par Gilles Simeoni. Ces 2 personnes reprochent à la liste du maire actuel des pressions, des dépouillements flous et des propositions financières contre des voix. L'audience du tribunal administratif aura lieu le 14 septembre prochain. Christine L. de la compagnie Corse Express a accosté hier au port de Bastia. À partir du 20 août, cette nouvelle compagnie maritime créée par Vincent Lucchini proposera des traversées entre la Corse et l'Italie en 2h15 pour Livourne, 3h30 pour Gênes et 3h15 vers Civitavecchia, le port de Rome. Les navires ne transporteront que des passagers, pas de véhicules. Bel élan de solidarité entre les pompiers du 6 de Haute-Corse et leurs homologues libanais. À la suite d'un constat établi sur le terrain par le père Louis El Raï, curé de Calvi, lors de son dernier séjour au bilan dans son village d'origine, au Québec, les pompiers de Haute-Corse ont décidé de venir en aide à ceux de ce village du Liban, où une trentaine de pompiers interviennent au quotidien avec des moyens particulièrement limités. Parmi les difficultés rencontrées par ceux-ci, seulement 2 tenues de protection pour une trentaine de pompiers, donc une situation qui les oblige parfois à se transmettre les équipements entre 2 interventions, malgré les risques auxquels ils sont exposés. Aussi, le 6-2B vient-il de mettre à disposition des pompiers libanais des tenues encore en bon état, mais arrivées à leur terme de leur utilisation au sein du service dans le cadre de leur renouvellement. Enfin, du 12 au 15 août se dérouleront à Ajaccio les traditionnelles journées napoléoniennes, au programme conférences, défilés, escarmouches, bivouacs militaires, avec pas moins de 170 reconstituteurs venus de Corse, du continent et même de plusieurs pays européens. La météo pour terminer ce journal, les jours d'été se suivent et se ressemblent, et après une matinée ensoleillée, des nuages vont donner des orages et des averses dans l'après-midi dans l'intérieur de l'île, sur le relief et même sur la région de Porto Vecchio. Les brises de mer et de vallée seront faibles à modérées, les maximales toujours aussi caniculaires, 30 à 38 degrés.
3: Bonjour à tous. La France se prépare à vivre une 5e vague de canicule. 43 départements sont aujourd'hui en vigilance orange, 41 en vigilance jaune. De fortes chaleurs qui vont concerner une grande partie du sud-est du pays. Les maximales devraient atteindre les 39 degrés. 67 départements seront concernés demain. À partir d'aujourd'hui, les entreprises devront obtenir le consentement avant tout démarchage téléphonique. Une proposition de loi entre en vigueur et nous serons par principe non consentants. Il faudra d'abord donner son accord avant d'être appelé. Quelques exceptions comme les sondages d'intérêt public et les sociétés avec lesquelles vous avez souscrit un contrat échappent à la règle. À partir du 1er septembre, le prix du gaz va augmenter de 5,6% pour 6 millions de ménages, en répercussion aux tensions sur les marchés causées par la guerre en Moyen-Orient. Les ménages ayant souscrit une offre à prix fixe ne seront pas concernés. 2 policiers municipaux ont été blessés à l'arme blanche hier soir à Toulouse par un homme qui a été interpellé. Le maire a fait état de propos à caractère terroriste. Une Une enquête pour tentative de meurtre a été ouverte par le parquet de Toulouse. 111 morts, 87 blessés, 1500 logements endommagés, des dizaines de bâtiments effondrés. C'est le bilan encore provisoire d'un séisme de magnitude 7,4 qui a frappé hier l'ouest de la Colombie. Les départements touchés sont également privés d'électricité et de réseau mobile. À Cali, une vingtaine d'édifices se sont effondrés avec des personnes piégées à l'intérieur. Le séisme a été ressenti jusqu'en Équateur, au Panama et au Venezuela. Le Stade de France affiche complet pour la venue du pape. Plus de 200 000 personnes se sont déjà inscrites.

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0: Bon après-midi à vous toutes et tous qui nous rejoignez.
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0: Overkitch sur RCC. Salut Luigi.
1: Bonsoir Nagui, bonsoir auditeur, auditrice d'RCC.
0: Ça va bien?
1: Ouais, j'étais en train de regarder mon mobile.
0: Ah oui, ouais, je me suis levé pour regarder la couleur de la bonnette, ouais, pour pas me tromper de bouton.
1: C'est bleu, voilà. Comme le ciel.
0: Ouais, 41 degrés aujourd'hui.
1: Voilà, magnifique, c'est l'été.
0: Et oui.
1: Donc voilà, on est là encore ce soir. Overkitch tous les vendredis 18h-19h avec programmation très hétéroclite ce soir. On s'est même payé le luxe de sortir des 45 tours.
0: Donc, ah ouais.
1: On va jouer des 47 tours ce soir aussi. Voilà, c'est vraiment du kitsch ce soir, du kitsch dans toute sa splendeur.
0: Tu as sorti quoi, 45 tours?
1: Barcase. Ça fait un petit moment que je l'ai plus écouté, celui-là, Sexoman. Je l'ai pas maxi 45, il me semblait l'avoir, mais non, j'ai confondu avec Koto Visitor.
0: Ah oui,
1: j'ai confondu et il me semblait que je n'ai pas le c'est affolant, ça a fait phasing.
0: C'est ça, le générique en doublon là.
1: Ouais, ça a fait le générique en doublon, mais ça c'est mon public qui sonne. Et pour ceux qui m'appellent, vous savez que je suis en direct sur RCC, donc évitez de m'appeler quand je fais mon émission.
0: Avec Luigi, il y a même le générique sur son téléphone.
1: Pour de bon, mon générique est en phasing ce soir.
0: Ouais, c'est incroyable, hein. C'est beau la magie. Hein.
1: Ouais, t'imagines, c'est avec le micro, j'ai entendu mon indicatif en doublon, quoi.
0: J'ai entendu l'effet phasing.
1: donc voilà, Barcase. Sexoman, et ça c'est voilà. Mais je vais essayer de le retrouver à maxi 45 tours parce qu'il est bon. Lui frappe. Lui. Lui, celui-là, il me rappelle vraiment des bons souvenirs. Hein. Classé dans l'Italo Disco, hein. Barcase, c'était dans l'Italo Disco comme Koto aussi, Visitors, que je devais amener. Bon, je ne suis pas amené. Bon, je l'ai déjà joué lors de l'émission Italo Disco. Donc ce soir, on va ouvrir avec un groupe qui a été connu quand même, qu'on fait quelques titres connus. On va ouvrir avec un titre moins connu d'eux, et pour les mélomanes, pour ceux qui collectionnent les 30 cm, les albums, parce qu'on va ouvrir, c'est le morceau que je vais jouer, c'est tiré d'un album, des War Booze and People.
0: Yeah.
1: Ça c'est vraiment du titre, ça c'est vraiment du groupe, ça. Yarbrug and the People.
0: c'est marrant, ça me dit rien du tout, ça.
1: Ah ouais.
0: Fais voir la pochette.
1: Ah. Non, ils sont connus.
0: Ah si, oui, oui, ouais, ben oui, ben oui.
1: Ils sont connus.
0: Oui.
1: Donc voilà. Très bon morceau. Donc pour les mélomènes de funky musique, hein, on va classer ça dans la funk. Ouais, c'est du funk. Ouais, du funk, quoi. C'est du funk. Bon, c'est un groupe funk, hein, déjà, ça c'est sûr. Et après, très bonne question, à vrai dire.
0: Que va-t-on mettre?
1: Mais écoute, comme je t'ai dit hors antenne. J'ai pris une pile de disques, mais en vérité, je sais pas ce que j'ai pris. Bon, j'ai un peu regardé vite fait, mais bon, ça va. J'ai quand même amené des. Il y a de quoi faire une heure, hein, vous inquiétez pas. Hein, on va pas jouer du CD ou du fichier MP3 pour combler l'émission, parce que c'est pas mon.
0: Non.
1: C'est pas le but de mon émission. Et
0: ça sera que du vinyle.
1: C'est que du vinyle, hormis mon indicatif que je joue sous support CD, parce que pour éviter de l'user, parce que c'est-à-dire que en moyenne il faut que je le joue deux fois par émission. En plus c'est un album que j'apprécie énormément, hein, The Love and Limited Orchestra, Let's Dance, Bayou, mon indicatif, qui me suit depuis très très très très longtemps. C'est mon indicatif de toujours, quoi. Je l'ai utilisé pour plein d'occasions, pour présenter des spectacles, en début de soirée. Là, on est dans la continuité. Il me sert d'indicatif, hein, d'indicatif de mon émission depuis 1999. Donc voilà.
0: Et aussi pour pas abîmer la pochette.
1: Bon, après il est protégé, hein. Il y a des surpochettes, des pochettes en plastique qui protègent les vinyles. Donc d'ailleurs il est sous pochette en plastique, hein, l'album de The Love and Limited Orchestra, comme beaucoup de mes vinyles que je garde précieusement. Tout en parlant, ne vous inquiétez pas, parce que je suis en train de chercher quelque chose, parce que les deux chanteurs, je sais qu'ils ont chanté en solo, et ces deux chanteurs sont des personnes très connues. Hein. Donc il faudrait que je retrouve les noms des... Bon, ça c'est le nom du groupe, Yarmouk and People, mais les deux chanteurs, le couple, là, il faudrait que je retrouve qui sont-ils. Mm-hmm. Ça, je vais trouver, bon, on en reparlera sûrement en fin d'émission. Ouais. J'essaierai de regarder entre deux. De retrouver les noms de ces deux chanteurs. Hein. Donc pour ceux qui savent, hein, Thibaut, si tu es à l'écoute, hein, Thibaut du côté

0: va aller chercher. Ouais.
1: Non.
0: Donc voilà, c'est leur vrai nom alors.
1: Ouais, il faut pas chercher plus loin.
0: Ils ont mis les deux noms, apparemment. Donc,
1: ça sera pas compliqué.
0: Non, parce que People au singulier, je me suis dit, bon, bref.
1: People au singulier, c'est une personne.
0: Ouais. Non, au singulier, au pluriel. Autant pour moi. Bon, après, bon, voilà. Bon, Thibaut, si j'allais écouter, viens en aide, parce que je sais que tu es un grand spécialiste de funky, toi. Donc, tu es incollable. Je pourrais pas rivaliser avec toi. Voilà, on ouvre l'émission avec ce groupe, et après, on verra ce qu'on va jouer, on verra. Ça va être assez hétéroclite, ça va partir un peu dans tous les sens comme d'hab, hein, parce que c'est le but de mon émission. Hein. Ne vous affolez pas si vous écoutez mon émission pour la première fois, c'est du mix en direct, 100% vinyle, soit sur 33, sur maxi 45, 45 tours, quoi, oui. C'est le cas ce soir.
1: Que du vinyle.
0: Donc voilà, et ça part dans tous les sens, vous allez voir, ça monte, ça descend, c'est le mix des fois il picote un peu les oreilles, parce que c'est du mix en direct, donc des fois ça dérape un peu, des fois c'est propre, hein, donc voilà. Hein,
1: ce soir, c'est vraiment un pro. Hein, tu as pris vraiment ce qui venait.
0: Écoute, on va voir. Hein, là, sincèrement, je vous garantis rien.
1: Soyez présent, tout simplement.
0: Présent et indulgent.
1: Voilà, oui, voilà, c'est ça.
0: Ne me jugez pas ce soir, parce que c'est du mix, vraiment.
1: Pas juger ce soir.
0: Non, pas du tout. Bon, après, vous faites un peu ce que vous voulez. Du moment que vous êtes à l'écoute, c'est le principal.
1: C'est l'essentiel.
0: Allez, on est parti dans le mix.
1: Allez.

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